des six Songs from Liquid Days, les chansons des jours liquides de Philip Glass, nous écoutions à l'instant la toute dernière, Forgetting, sur des paroles de Laurie Anderson, interprétées par l'ensemble Philip Glass, dirigé par Michael Riesman, avec le Quatuor Chronos et la voix de Linda Ronstadt, ainsi que celle de Douglas Perry sur la chanson précédente, Open the Kingdom, laquelle est composée sur des paroles de David Byrne. Retour des Pléiades de Xenakis dans le flux de notre programme. Voici la troisième des quatre pièces constituant cette commande de la ville de Strasbourg aux percussions de Strasbourg en 1978. Cette troisième pièce intitulée « Métaux » s'adresse à un instrument inventé par Xenakis lui-même, le Sixen, 6 pour le nombre de membres dans l'ensemble instrumental et Xen pour Xenakis. Chaque Sixen comporte 19 plaques de métal accordées en microton par rapport aux autres Sixen, leur permettant de produire à l'unisson un son à résonance chatoyante. Comme indiqué dans le livret, afin de profiter au mieux de la spatialisation de ces pièces et d'être en parfaite immersion, il est conseillé d'écouter au casque.

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1: Métaux, le troisième mouvement des Pléiades de Yanis Xenakis, interprété ici par les percussions de Strasbourg sur les Sixen, instruments de l'invention du compositeur, dans ce qui représente leur quatrième enregistrement au disque. Pour résumer et en simplifiant un tout petit peu, chacune des quatre générations de percussionnistes se succédant depuis la création de l'ensemble en 1962 a enregistré cette œuvre de Yanis Xenakis. Chose promise, chose due, nous retrouvons le chansonnier du violoncelliste italien Michele Marco Rossi, son Canzoniere, recueil de pièces profanes comme au Moyen-Âge. J'ai choisi la pièce de son compatriote Filippo Perocco, compositeur et organiste né en 1972. L'œuvre s'intitule « Esili canti d'attesa », soit « délicate chanson d'attente ». Il y en a trois, « canto primo », »,« canto secondo » et « canto terzo ». Et vous allez constater que l'instrument a des vertus décidément infinies, puisque le violoncelliste le fait résonner comme si les sons émanaient d'un instrument à percussion, ce qui fait ici écho au Sixen de Xenakis.

Esilicantida tesa, délicate ou fragile, chanson d'attente du compositeur italien Filippo Perrocco, interprétée par le violoncelliste Michele Marco Rossi, pièce tripartite figurant sur son album Canzoniere, terme signifiant chansonnier et faisant référence à ces recueils du Moyen-Âge ou de la Renaissance dans lesquels on faisait récollection de chants profanes populaires. À venir, Sparking Orbit, orbite scintillante pour guitare électrique solo et dispositif électronique en direct, du japonais Dai Fujikura, né en 1977. Une pièce de 2013 avec Daniel Lippel à la guitare, pour la partie électronique, Simon Spillner et Teresa Carrasco sont à l'œuvre.

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1: Sparking Orbit, composition de Dai Fujikura pour guitare électrique soliste et électronique en direct. Un enregistrement réalisé en 2013 pour le label Kairos. Voici le quatrième et dernier mouvement des Pléiades de Xenakis, Po, qui s'adresse aux tambours et autres timbales des percussions de Strasbourg. C'est toujours leur enregistrement de 2021.

0: Bon, l'œuvre qui date de l'année 1924. Poursuivons encore sur cette lancée électronique avec un autre poème radiophonique du même compositeur et qui date également de cette même année 1924, après quoi le musicien italien passe le témoin avant-gardiste au russe Velimir Khlebnikov et sa radio du futur, projet qui a vu le jour en 1921, et son collègue Dziga Vertov avec sa radio Pravda. Eh oui, Pravda, ou la vérité, si on traduit littéralement, elle a été à la mode à l'époque, ne connaissant aucune alternative, évidemment.
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0: Excusez-moi une seconde.
1: C'est interdit de prendre des photos ici, mm-hmm. mais quand même on peut prendre pouvez. Des photos des poissons.
0: В сторону, в сторону станции запрещено снимать.
2: On peut descendre.
3: 16 mai 2008, 12h. Passerelle aux silures, Tchernobyl, zone contaminée. Latitude, 51 degrés, 23 minutes, 17 secondes nord. Longitude, 30 degrés, 6 minutes, 45 secondes est. Réacteur numéro 4, 1 km. Arrêt près d'une passerelle métallique pour voir des silures géants dans le canal. L'eau grouille de ces poissons-chats. Il y en a des petits, mais d'autres de la taille d'un requin. Ils vivent dans l'eau du bassin artificiel qui sert au refroidissement de la centrale. Les employés qui traversent la passerelle leur jettent du pain. C'est le spectacle. Les dosimètres piquent légèrement. Nous sommes en dessous d'un microsievert.
0: C'est quoi ?
1: Non, ces poissons-là, c'est ça.
3: Quelque part derrière

4, 355 mètres. Le camion s'arrête près du monument érigé en 2006 pour les 20 ans de la catastrophe. Devant moi, le sarcophage de béton sous lequel repose le cœur du réacteur. Je suis au cœur du paradoxe.

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Quelques personnes passent à proximité, d'un pas nonchalant.

Volodarka, 8 mai, 0h27. Les villages se succèdent, stupéfiés. Les arbres colonisent l'extrême bord du bitume, des pins de quelques mètres, des bouleaux. La nuit tombe doucement. La plaine est crevée de petits points d'eau. Je m'attends à déranger des animaux. Un territoire inédit leur est rendu. 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

0: mai 2008, 14h. Pripyat, zone contaminée. Latitude, 51 degrés, 24 minutes, 21 secondes nord. Longitude, 30 degrés, 3 minutes, 25 secondes est. Réacteur numéro 4, 3,5 km. Arrêt sur le pont de la mort. Les enfants de Pripyat venaient contempler le spectacle du réacteur en flamme le 26 avril 1986. Entrée dans la ville fantôme. Pripyat, le summum de la ville soviétique des années 70, construite pour le personnel de la centrale. Arrêt sur la grande esplanade. Je ne prends pas les micros. L'œil est hypnotisé. La végétation qui grimpe le long des immeubles. Chacun déambule dans son coin avec son appareil photo. Je m'approche des bâtiments sans crainte, complètement happé par la vision.
1: 17 mai 2008, 10h. Volodarka.
0: J'arrive par hasard sur une vaste esplanade, le parc d'attractions de Pripyat.
1: Latitude, 51 degrés 4 minutes.
0: En face de moi,
1: nord.
0: Une grande roue rouillée avec ses nacelles jaunes canaries.
1: Latitude, 29 degrés 41 minutes 49 secondes est.
0: Des voitures tamponneuses aux couleurs jadis criardes.
1: Réacteur numéro 4, 44 km.
0: Trelles de métal rouillées. Lambeaux de toile. Le silence.

0: dans le lit. J'ai réalisé brutalement où j'étais aujourd'hui.
1: Croisé tout sarcophage, suédois en belle basket blanche, se prenant en photo devant le dosimètre, le pouce en l'air au pied de la grande roue.
0: La peur dans le lit d'être sale, contaminé.
1: Des masques à gaz sur le sol. Dosimètre autour de 5 microsieverts.
0: Je ne pouvais plus bouger, même plus me toucher les cheveux. Me laver maintenant, changer de vêtements, virer l'invisible.
1: Une heure d'hallucination totale et nous repartons.
0: J'ai frotté dur avec le gant. La douche des liquidateurs qui se frottaient jusqu'au sang.

0: grande nouvelle sonne comme une casserole. Vassia a obtenu la reconnaissance officielle de ses missions de liquidateur et reçu une bête horloge moderne en guise d'encouragement. Elle sonne les heures en imitant les cloches de Tchernobyl. Il touchera désormais une pension mensuelle de 524 hryvnia, environ 67 euros. Viera le raconte. Pas d'homme à la maison. S'en inquiète. Le voit venir par le milieu de la route. En pleure. L'horloge dans les bras.
1: C'était une pièce électronique française qu'on vient d'écouter à la fin de cette séquence futuriste italienne et russe. Atomic Radio 137, c'était son titre. Et vous l'avez compris que c'est la catastrophe de Tchernobyl de 2008 qui est au centre de cette pièce radiophonique de Christoph Rutsch, composée en 2011. Et là, nous continuons notre chemin du monde électronique vers le monde acoustique avec, au départ, une pièce du musicien et expérimentateur portugais Rafael Toral. Le chant d'onde Wave Field, qui est le titre d'origine de ce diptyque, comporte une version radiophonique, donc courte, de l'œuvre qui a été enregistrée en 1995 à Lisbonne. C'est un territoire ambiant et lointain, près de la frontière des marécages sonores, dit l'auteur, entre autres. Voilà, vous êtes prévenus. Et si on continue, on trouve une pièce conçue 53 ans plus tôt, Credo in Us de John Cage, une musique percussive avec un instrumentaire particulier en accord avec le texte de l'auteur paru en 1937 et 38, The Future of Music Credo, qui a le mérite de nous procurer une sonorité unique. On y trouve des gongs étouffés, des boîtes de fer blanc, des tom-toms, un piano préparé et un appareil électrique tel une radio récepteur des ondes courtes ou un tourne-disque. Dans ce dernier cas, on est tenu d'utiliser un disque de la musique classique de Beethoven, Dvorak, Sibelius ou Shostakovich. Et pourquoi pas Prokofiev, tant qu'on y est.

0: C'était Wave Field de Raphaël Toral pour Bande Magnétique et le Credo Enas de John Cage qui a été interprété par Jean-Christophe Feldhandler, Florent Aladian et Nina Lecoin aux percussions et les membres du Quatuor Helios. Par la suite, c'était la pièce Radio Rewrite de Steve Reich, l'un des représentants majeurs de la minimal music américaine, joué ici par les musiciens de l'ensemble Alarm Will Sound Orchestra, dirigé par Alan Pearson.
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0: Regardons un peu en arrière dans les années 60 où la pièce Kurzwellen de Karlheinz Stockhausen a vu le jour. Elle fait partie d'une série d'œuvres nées d'un processus compositionnel dont le résultat est la séparation de la forme et du contenu. Le musicien a commencé à l'écrire pendant sa visite en Tchécoslovaquie en 1968 et à cette occasion, il est passé par le studio électroacoustique de Radio Bratislava. Auparavant, Stockhausen avait déjà expérimenté l'utilisation d'un récepteur des ondes courtes par un instrumentiste. Même s'il n'est pas vraiment le premier, John Cage avec son Credo in As l'avait devancé, mais les ondes courtes, essentiellement choisies par l'auteur ici, donnent déjà un certain image sonore très précis. Aujourd'hui, ce type d'onde est pratiquement inconnu, mais à l'époque, on pouvait y entendre un peu de tout. La musique, les différentes langues, les radios amateurs, les interférences de toutes sortes, les bruits et les sons électroniques divers et même le morse. C'est pour cette diversité sonore que les ondes courtes furent choisies. Mais là, il faut préférer les ondes fragmentaires, pleines de composants de bruit et gare aux sons trop réalistes et non modulés, comme précisent les instructions d'exécution.

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0: Kurzwellen, les ondes courtes, une pièce composée en 1968 et enregistrée en 2012 par les membres de l'ensemble instrumental Le Cercle pour la libération du son et de l'image, avec Jacqueline Mefano au piano, Michael Kinney au synthétiseur et live électronique, Olga Krashenko à l'alto, Stéphane Thiet, Joe Bol tibétain et live électronique également. Lisa Méridan et Gérard Pape étaient au poste de radio-récepteur des ondes courtes, au filtrage et le modulateur en anneaux. Puis Martin Phelps et Rodolphe Bourotte étaient également récepteurs des ondes courtes, mais après, ils s'occupaient de traitement électronique en direct. Tous ces musiciens ont été dirigés par Paul Mefano.
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2: Mesdames, mesdemoiselles, messieurs, dans quelques instants va débuter la seconde diffusion stéréophonique.
3: Veuillez profiter des quelques instants pendant lesquels les musiciens accordent leurs instruments.
2: Préalablement, certains réglages
3: pour accorder vos appareils.
4: Humanétique, bonsoir.
5: Mes parents avaient acheté un poste
3: quand tous les accords
5: de radio.
2: Nous allons vous donner quelques conseils indispensables
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2: dont vous dans les meilleures conditions possibles.
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2: Vous aurez sur ces
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7: l'électoire. 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
8: Mesdames, messieurs, dans quelques instants, nous allons, si vous le voulez bien, reprendre plus en détail, mais séparément.
3: Veuillez profiter des quelques instants pendant lesquels les musiciens accordent leurs instruments pour accorder vos appareils. Quand tous les accords seront réalisés, la syntonie sera parfaite. Le poste émetteur se trouve à Levallois-Perret, au bord de la Seine, à la limite de la ville de Neuilly. Cette indication vous permet d'orienter convenablement vos récepteurs à cadre. La longueur d'onde est de 1565 mètres. Veuillez régler votre appareil. Que les auditeurs qui nous écoutent sur Radio-là n'oublient pas, après s'être accordés, pour se placer dans les meilleures conditions possibles, de bien régler leur renforçateur, commandé par la manette qui se trouve à droite sur l'appareil. Tournez cette manette lentement dans le sens des aiguilles d'une montre, mais attention, si vous allez trop loin, vous entendrez un bruit infernal dans vos écouteurs.

0: Quand tous les accords seront réalisés,
1: la longueur d'onde,
0: veuillez régler votre appareil.
1: La longueur d'onde est de 1565 mètres.
0: Quand tous les accords seront réalisés, la synchronie sera parfaite.

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2: Alors dites donc...
3: Vous voulez bien reprendre plus en détail, mais séparément, la seconde diffusion stéréophonique de quelques exemples de physique amusante que permet le procédé de stéréophonie dirigée. Mesdemoiselles, préalablement va débuter, si possible, certains réglages chez l'auditeur, d'ailleurs simples, qui, pour la deuxième fois déjà, sont à réaliser en possession de quelques conseils du diable. Pourquoi nous allons vous donner dans les meilleures conditions possibles pour la deuxième fois depuis 1950 la production stéréophonique indispensable pour écouter une larme de caresse sur les antennes de France 1.
4: Mesdemoiselles, préalablement va débuter certains réglages chez l'auditeur, d'ailleurs simple, qui, pour la deuxième fois déjà, sont à réaliser en possession de quelques conseils du diable. C'est pourquoi nous allons vous donner dans les meilleures conditions possibles, pour la deuxième fois depuis 1950, la production stéréophonique indispensable pour écouter une larme du cavalier sur les antennes de France 1 50 et Paris Inter 902. Vous aurez successivement à observer vos deux récepteurs. Premièrement, un placement correct des deux larmes.

rythme du diable. Deuxièmement, le réglage exact du récepteur 1 sur France gauche et le réglage correct du récepteur de droite sur France 50 et du récepteur de gauche sur chacun des récepteurs. Troisièmement, le réglage de chacun des cavaliers. Quatrièmement, le réglage à la même tonalité française, mais séparément, si possible, de chacun des deux appareils. Précisons tout de suite que cela est très simple pour écouter chacun de ces points. Comme vous allez le voir, pour réaliser chaque opération, nous vous laisserons écouter la production française de Une larme stéréophonique en vous faisant entendre, bien entendu, à la même intensité sonore.

0: Vous avez écouté quelques pièces radiophoniques de Xavier Garcia, notamment l'intro, Accordez vos appareils, Lutte des radios libres et Réglage stéréo, un disque signature de Radio France sorti en 2006. Et puis, on a passé à une autre époque, à un autre siècle. C'était des œuvres futuristes italiennes de Filippo Tommaso Marinetti, avec des extraits de 5 résumés radiophoniques, puis l'intro de Luigi Russolo, une mini-pièce de 30 secondes environ, et puis Chorale Serenata de son frère Antonio.
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0: Et dans la mouvance radiophonique, je vous propose d'écouter maintenant la pièce de Maurizio Kagel, un compositeur d'origine argentine, un musicien qui a toujours inclus des éléments théâtraux et dramatiques dans ses pièces, des éléments purement sonores dans ce cas de figure, mais expressifs comme tout son œuvre musicale. Voici « Nah und Fern », proche et lointain, une pièce radiophonique pour cloche et trompette avec arrière-fond, l'œuvre composée en 1993-94, interprétée ici par les trompettistes Markus Stockhausen, Marco Blau, Andreas Adam et Achim Gorsch.

0: Vous avez écouté Proche et lointain, une pièce radiophonique pour cloche et trompette avec arrière-fond de Maurizio Kagel. Et puisqu'il nous reste un peu de temps, voici quelques pièces du disque Radiorama de Xavier Garcia.
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2: Regard, rencontre, respiration.

Bertrand Chamaillou ouvre les 3 heures à venir sur la contemporaine et France Musique par l'humble regard sur Olivier Messiaen, extrait du gigantesque cycle en plusieurs volumes entamé en 73 par Josh Courtag et intitulé « Yate Coq ». Un seul postulat de départ, retrouver la geste infantile devant un piano, garder l'esprit joueur, expérimental, a été la boussole du compositeur hongrois pour ce recueil fleuve dont nous avons ici une infinie parcelle, un battement de paupières, un clin d'œil. Cet humble regard nous annonce les quelques extraits des 20 regards sur l'enfant Jésus que nous écouterons tout à l'heure dans l'interprétation de Bertrand Chamaillou. De Peter Udvösch, compatriote de Courtag, né 18 ans après lui en 1944, écoutons une pièce récente pour violon solo intitulée « Adventures of the Dominant Seventh Chord », soit « Les aventures de l'accord de septième de dominante ». Cette œuvre, dédiée à la violoniste et altiste israélienne Nurit Stark, a été créée par cette dernière le 9 octobre 2019 à la Philharmonie de Berlin. Il s'agit d'une pièce qui fait dialoguer musique savante occidentale et musique folklorique d'Europe de l'Est. On retrouve ici un tropisme hongrois valable depuis Bartok et Kodály. La musique savante étant représentée par la septième de dominante du titre, ce type d'accord réapparaissant très souvent, même brièvement, tout au long de la pièce, tantôt interrompant les danses folkloriques qui s'invitent, tantôt se mêlant à elles. Une rencontre, un échange de regards en quelque sorte. Nous écoutons la dédicataire.

0: Sur la contemporaine, Nurit Stark nous interprétait Adventures of the Dominant Seventh Chord, les aventures de la corde septième de dominante pour violon, œuvre de Peter Utvush. Il s'agit ici du premier enregistrement mondial de cette œuvre créée en 2019. Ce disque est en fait une monographie consacrée à quatre compositeurs hongrois. Outre Utvush, s'y retrouvent Béla Bartók, Jozs Ligeti et Sándor Veres, un album Bis Records.
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0: Retrouvons un contemporain d'Utvush, le français d'origine grecque Georges Apergis, avec Crosswind pour alto et quatre saxophones, œuvre de 1997. Tout au long de ce quintet, Apergis s'amuse à détourner les sons en faisant jouer les saxophones avec une embouchure de trompette ou en fixant à leur pavillon un bout de tuyau d'arrosage. C'est à une rencontre follement amusante qu'il nous convie, les instrumentistes se retrouvant entre eux pour tenter de dialoguer, la plupart du temps avec les sons des instruments détournés ou non, parfois avec les voix humaines des instrumentistes mélangées aux sons des instruments ou seuls, qui tentent des bouts de phrases ou onomatopées diverses. Il n'est pas interdit ici de se remémorer les singes de 2001, l'Odyssée de l'espace, face aux monolithes. On a l'impression, nous dit le compositeur, d'écouter une meute face à une victime qui est manifestement l'alto. On ne sait exactement ce qui se passe à la fin, mais c'est sans doute une confrontation animale.

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0: Crosswind de George Apargis pour alto et quatre saxophones. Sur cet enregistrement du label Kairos, réalisé en 2006, Geneviève Strausser était à l'alto face à la meute sauvage des quatre saxophonistes incarnés par l'ensemble de saxophones modulables Xasax avec Serge Bertocchi, Jean-Michel Goury, Pierre-Stéphane Meuger et Markus Weiss.
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0: La clarinettiste belge Anneline van Vove a enregistré en 2021 son second album pour le label néerlandais Pentaton, intitulé Flow, soit flux. Un flux qui relie le concerto de Mozart et une commande de la clarinettiste à son compatriote, le compositeur flamand Wim Hendricks, né en 1962. Anneline van Vove pratique énormément le yoga dans sa vie et c'est tout naturellement qu'elle a fait appel à Hendricks, qui compose des œuvres méditatives depuis une trentaine d'années, notamment son cycle tantrique débuté en 2010. Sutra, pour clarinette, orchestre et électronique, est en quelque sorte un yoga concerto avec des éléments de méditation que la super soliste interprète à la clarinette de basset. Ce titre, Sutra, provient d'un livre de Patanjali, personnage mythique en Inde, est considéré comme étant le premier codificateur du yoga. L'œuvre est découpée en quatre mouvements. Le premier, pranayama, représente la respiration vitale. On entendra les musiciens de l'orchestre évoquer cette respiration. Le second, dhyana, représente le temps de la méditation. Le troisième mouvement, dharana, représente la concentration de l'esprit, l'énergie brute du yoga. C'est le mouvement le plus tonique. Et enfin, le quatrième mouvement, Samadhi, représente le plus haut niveau d'unification spirituelle pouvant être atteint par un yogi. C'est une relaxation durant laquelle on entend la voix parler de la soliste. La philharmonie de la NDR de Hanovre est ici dirigée par un grand de la direction d'orchestre, Andrew Manzi, lequel une fois de plus fait montre du large spectre couvert par sa curiosité, allant des musiques anciennes à la création contemporaine, en passant par les classiques, les romantiques ou les modernes. Durant l'enregistrement, c'est intéressant à noter, Anneline van Vove était enceinte et jouait littéralement au centre des musiciens de l'orchestre, belle métaphore pouvant rejoindre pour la symbolique le chef-d'œuvre de Courbet, L'origine du monde.

0: Sutra, concerto pour clarinette, orchestre et électronique de Wim Enderichs, interprété à la clarinette de Basset par Annelien van Vauve, la commanditaire et dédicataire de l'œuvre. La NDR Philharmonie était dirigée par Andrew Manzi.
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0: À suivre, deux œuvres d'Éric Tanguy composées en 2013 et 2014, présentes sur In a Dream, monographie consacrée à l'originaire de Caen, paru chez Warner en 2022. Nous écouterons tout à l'heure In a Dream pour violon et piano, et pour commencer, Lacrimosa pour clarinette et piano. Le compositeur se confie. Alors que j'achevais cette partition baignée de mélancolie, d'harmonies suspendues et de couleurs étranges, j'ai appris le décès d'Henri Dutilleux, dont j'avais eu la chance d'être proche durant près de 20 ans. La pièce a donc été terminée le lendemain de sa disparition. Le titre, Lacrimosa, s'est imposé au moment d'écrire la double barre de fin, les yeux pleins de larmes.

Nous écoutions le clarinettiste Pierre Génisson et la pianiste Susanna Bartal dans Lacrimosa d'Éric Tanguy, dans ce qui représente le premier enregistrement mondial de l'œuvre réalisé en février 2021, Salle Corto à Paris. In a Dream pour violon et piano est une œuvre contemporaine de Lacrimosa, Éric Tanguy. En vue d'une édition de son festival à Nagoya, la merveilleuse violoniste Akiko Suwanai m'avait proposé de lui écrire une œuvre. Après avoir beaucoup parlé ensemble, j'ai composé une partition dont le caractère, à la fois poétique et tourmenté, me semblait être une réponse musicale en résonance avec ce dialogue artistique. Le titre « In a Dream » se réfère donc à un caractère nocturne paisible qui n'exclut cependant pas certaines envolées plus dramatiques. La pièce, d'un seul tenant, est articulée par un certain nombre de sections distinctes mettant en œuvre un principe de variation continue du dialogue entre le violon et le piano. L'œuvre est dédiée à Akiko Suwanai et Akira Higuchi, les créatrices de l'œuvre, au Japon. Nous l'écoutons ici dans une gravure réalisée en 2021 avec Alexandra Konunova au violon et Susanna Bartal au piano.

0: La violoniste Alexandra Konunova et la pianiste Susanna Bartal sur la contemporaine. Elles nous interprétaient In a Dream, œuvre d'Éric Tanguy, composée en 2013-2014. Il s'agit, comme pour son Lacrimosa, du premier enregistrement mondial de l'œuvre, réalisé en mai 21, salle Cortot à Paris.
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0: 11 leaders pour trompette et orchestre de chambre de Betsy Jolas est une commande de l'ensemble intercontemporain qui créa l'ouvrage en octobre 1977 sous la direction de Michel Tabachnik, qui venait de succéder à Boulez un an plus tôt. Le soliste était le trompettiste Pierre Thibault. Le titre « 11 leaders » évoque la vocalité de la musique, un aspect fondamental de l'œuvre de Jolas. Ces leaders chantés par la trompette, soutenus par des textures changeantes de l'orchestre de chambre, sont tantôt rêveurs, tantôt caustiques, et évoquent par endroits le jazz et la musique populaire, voire la musique sentimentale. Nous écoutons un enregistrement du label Bis Records, réalisé en août 21 avec en soliste le trompettiste Kean Hardenberger, qui fut pour l'anecdote l'élève du créateur de la partition, Pierre Thibault, au même titre que le chef d'orchestre Fabien Gabel, trompettiste à ses débuts, qui dirige ici l'Orchestre Philharmonique Royal de Stockholm.

0: 11 leaders pour trompette et orchestre de chambre de Betsy Jolas, interprété par Ekan Hardenberger et l'Orchestre Philharmonique Royal de Stockholm, placé sous la direction de Fabien Gabel.
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0: Chose promise, chose due, en début de programme, nous écoutions L'humble regard sur Olivier Messiaen, extrait des Yatekok de Courtac et interprété par Bertrand Chamaillou. Nous retrouvons ce même disque de Chamaillou, paru chez Warner en 2022, qui nous offre une vision renouvelée du chef-d'œuvre de Messiaen, 20 regards sur l'enfant Jésus, vision nimbée d'une lumière, d'une grande poésie. Je vous propose les 5 premiers regards, successivement regard du Père, regard de l'étoile, l'échange, regard de la Vierge et regard du Fils sur le Fils.

0: Bien que composé en 1944 et créé en 1945 par Yvonne Loriot, les 20 regards sur l'enfant Jésus d'Olivier Messiaen ont toute leur place sur la contemporaine de par leur intemporalité. De cette musique méditative, suspendue, hors du temps, nous écoutions le premier quart, à savoir les 5 premiers regards. Le pianiste était Bertrand Chamaillou.
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0: Mouvement calme de Paul Méphano a été composé indifféremment pour quatuor à cordes ou orchestre à cordes à l'occasion d'un hommage au peintre italien Cesare Peverelli par plusieurs de ses amis musiciens. Le propos est l'immobilité et la simplicité. Immobilité qui se manifeste par exemple par la vitesse des coups d'archet qui doivent être si lents qu'ils atteignent la fragilité et la quasi-rupture sonore.

sur la contemporaine, nous écoutions « Mouvement calme » de Paul Méphano, œuvre de 1976, interprétée par l'ensemble 2E2M, placée sous la direction de Renaud François. Un enregistrement réalisé en décembre 1989 au studio 106 de Radio France à Paris. Restons en compagnie de musiciens de l'ensemble 2E2M dans une partition de Jacinto Chelsea, composée en 1966 et baptisée « Colo » pour flûte traversière et clarinette. À la flûte, Renaud François, à la clarinette, Véronique Fèvre.

0: Renaud François à la flûte traversière et Véronique Fèvre à la clarinette nous interprétaient Colo de Chelsea sur la contemporaine et France Musique. Un enregistrement réalisé pour une monographie à laquelle le compositeur lui-même avait participé juste avant sa mort en 1988 en incluant certains de ses poèmes dans le livret du CD pour donner un contrepoint à ses œuvres musicales.
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0: Gardons la flûte traversière qui dialogue ici avec un piano, un violoncelle et des instruments à percussion. Il s'agit de CBR, une œuvre du compositeur chilien Miguel Farias, né en 1983. Cette partition a été composée en 2013. Farias confesse être venu à la musique par le biais du piano, de la musique de Chopin et de la salsa. Quand on sait que cette pièce a été dédié à son père, grand passionné de salsa, et que CBR est l'acronyme de Celia, Barreto et Ruben, soit les grands musiciens de salsa, de musique cubaine, de latin jazz, Celia Cruz, Ray Barreto et Ruben Blades, aucun doute n'est permis quant à ce qui nous attend. Nous écoutons les musiciens de l'ensemble Zero, Guillermo Lavado à la flûte, Alberto Latorre au piano, Gerardo Salazar à la percussion et Chelso Lopez au violoncelle.

Sur la contemporaine, l'ensemble Zéro nous interprétait CBR pour flûte, piano, percussion et violoncelle du compositeur Miguel Farias. Écoutons un autre aspect de la production de ce compositeur né au Chili et qui partage son temps professionnel entre son pays, le Chili, la France et la Suisse notamment. Extraite de l'album Écho et Résonance, voici trois études pour piano de Miguel Farias sous les doigts de Maria Paz Santibáñez.

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1: Maria Paz Santibáñez nous interprétait un choix d'études pour piano du compositeur Miguel Farias. Concluons notre programme sur la contemporaine, regard, rencontre, respiration, avec celui qui l'a débuté, Bertrand Chamaillou. En regard de son enregistrement des 20 regards sur l'enfant Jésus, le pianiste toulousain nous propose ce tombeau de Messiaen pour piano et bande magnétique du compositeur anglais Jonathan Harvey.

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1: La modernité en tant qu'étendard n'était pas sa tasse de thé. La complainte pour lui ne serait que musicale et troublante. Il embrasserait d'un seul mouvement musique dite savante et populaire. Le titre de la première pièce de notre hommage sur La Contemporaine à ce compositeur semble suggérer une trop grande lenteur. C'est pourtant bien trop vite et à l'âge de 41 ans que Fausto Romitelli nous a quittés.

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1: Zad Moultaka est un pianiste et compositeur libanais passionné lui aussi par les ponts que l'on peut jeter entre les musiques, comme dans ses mouachas avec piano où ressurgit toute la poésie d'Al-Andalus. Voici à suivre la musique d'un autre grand poète et amoureux de la voix, Maurice Ohana. Avec Lise de Madrigaux, c'est une poignée de mini-drames musicaux qui s'offrent à nous. Elle était destinée à l'origine aux jeunes filles de la maîtrise de Radio France.

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1: On en voit de toutes les couleurs, décidément, et des couleurs inouïes avec Fausto Romitelli. C'est à 28 ans qu'il débarque à Paris pour étudier les techniques de la musique dite spectrale, qui ont le don de faire fusionner l'harmonie et le timbre. En voici une pièce emblématique signée Gérard Griset, disparu lui aussi bientôt, et où l'alto solo, véritable générateur d'harmoniques, est traité comme un monocorde d'aujourd'hui.

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0: D'Italie, nous revenons avec l'inclassable Salvatore Chiarino, qui dit ne jamais s'y prendre de la même façon d'une composition à l'autre. D'Italie, nous est aussi venu Fausto Romitelli, que nous retrouvons avec son œuvre peut-être la plus emblématique. Premier épisode des aventures du professeur Bad Trip. La guitare électrique, par exemple, y sonne comme jamais, comme si la musique d'un Jimi Hendrix sonnait un peu comme le flashback de celle de Romitelli.
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1: Le premier maître qu'a eu Romitelli, eh bien c'est Franco Donatoni, le démiurge de Sienne au cours d'été, fort réputé, adepte de la prolifération des motifs, ogre hédoniste de la musique tout simplement. L'autre maître, celui qui a soutenu le jeune Romitelli à Paris, c'est Hugues Dufour, auprès duquel il s'approprie, pour mieux la détourner, l'esthétique spectrale. Partons bien vite pour la cité sans nom, après être passé dans des univers clairs et antiphysiques.

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1: Notre programme débute avec une œuvre du Britannique George Benjamin, datant de 1997 et titrée Viola, Viola, Alto, Alto, une partition qui nous éloigne de la vision mélancolique que l'on peut avoir de l'instrument à cordes, au cours de laquelle les interprètes déploient une énergie vive et virtuose, imbriquant leur ligne de chant et nous offrant en chemin un cantabile lyrique du plus bel effet. Tabea Zimmermann et Antoine Tamestit ont enregistré Viola, Viola en décembre 2003 dans le cadre d'une monographie consacrée à George Benjamin parue chez Nimbus. À l'époque, Tamestit était à ses débuts de carrière et ce disque, outre qu'il ait réussi, est un document passionnant car il réunit le maître et l'élève, Tabea et Antoine.

Nous écoutions Viola, Viola de George Benjamin dans l'interprétation de deux immenses altistes, Tabea Zimmermann et Antoine Tamestit. À suivre, le concerto pour violon et orchestre Concentrix Pass, soit Chemin concentrique de Thomas Hades. Un concerto d'une durée d'un peu moins de 20 minutes, composé en 2005 par le Britannique qui explore des orbites concentriques où le violon tournoie en quête d'ancrage. Le premier mouvement, Rings, cercle, est une sorte de perpetuum mobile, instable, évoquant Ligeti. Le second, Pass, chemin au pluriel, domine par sa sublime chaconne et ses cris. Enfin, le troisième, Rounds, tour, s'anime d'un rondo ludique et virtuose. Nous écoutons Christian Tetzlaff au violon et l'orchestre philharmonique de la BBC dirigé par John Storgaerts.

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1: Concentric Pass, le concerto pour violon et orchestre de Thomas Hades, composé et créé en 2005, ici, dans l'enregistrement réalisé en janvier 2024 par Christian Tetzlaff et le BBC Philharmonic Orchestra, dirigé par John Storgaerts. Le trio avec piano de l'Espagnol Francisco Cole est né d'une conversation entre le compositeur et Pablo Hernán, le violoniste du trio Izimzez, auquel l'œuvre a été commandée. Ce dernier avait fait part de son désir de voir naître une œuvre se référant au passé. Résultat, cette pièce regorge de styles et d'influences contrastées, un voyage entre le familier et des essais non conventionnels. Elle est structurée en quatre mouvements d'une invention brillante mais épineuse. Son impressionnante étendue imaginative englobe des allusions à Strauss, notamment l'opéra Die Schweigsame Frau, la femme silencieuse, un larghetto empreint de traits mélodiques venus du flamenco, une fugue hallucinée ainsi que des fragments de tango.

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1: Le trio avec piano du compositeur Francisco Coll, interprété par le trio Izimzez. Izimzez signifiant anonyme en turc, formé par le violoniste madrilène Pablo Hernán Benedi, le violoncelliste californien Edward Pogosian et le pianiste anglais Erdem Misirlioglu. Changeons de paradigme, voici Procession de nuit pour narrateur, violoncelle, cor anglais, guitare électrique et dispositif électronique du compositeur Éric Vogelin, auquel nous laissons la parole. La croyance au revenant, qui fut jadis universelle, s'est longtemps conservée à l'île de Bréa. Aujourd'hui encore, vous n'enlèverez pas à bien des gens cette conviction que des défunts reviennent dans l'île faire, la nuit, de fréquentes apparitions. L'auteur de cette phrase, qui est le motif de la présente composition, est Jacques Gaspard, mon arrière-arrière-grand-père. Depuis la nuit des temps, le monde des morts et celui des vivants se croisent en Bretagne, terre de l'Ouest, dernière étape avant l'île d'Avalon. Le monde des revenants est symbolisé par l'utilisation de bandes magnétiques, alors que les instrumentistes portent par définition le monde des vivants. La voix off permet de replacer l'ensemble dans un contexte contemporain afin de se détacher, sans le renier, du folklore et atteindre une dimension plus universelle. Les fondations de la partition sont constituées d'un tapis sonore représentant l'espace, la méditation, l'accès au cosmos et à la plénitude, réalisé à partir de l'enregistrement d'un tuyau souple en mouvement.

pas de vieille qui n'ait reçu la visite d'un disparu se tenant immobile auprès du lit clos.

0: Ma grand-mère, jeune fille, partit un soir danser avec son frère au bourg.
1: Ils avaient la permission de 10 heures.
0: En rentrant, à peu près à l'heure dite, ils voient de la lumière dans la chaumière de leur grand-mère, peu éloignée de celle de leurs parents. Dépêchons-nous, grand-mère est déjà chez elle. Nous sommes en retard, nous allons nous faire gronder. Ils arrivent chez eux en courant et constatent que leur grand-mère est encore là. Manen, il y avait de la lumière chez toi, lui disent-ils pour expliquer leur course. Et Manen de dire, c'est Catherine, la petite bonne, qui aura allumé la chandelle alors que je lui ai interdit de le faire en mon absence. Elle rentre chez elle et interpelle Catherine. Tu as allumé la chandelle ? Maria l'a vue en passant. Et la petite répond,
2: oh non, moi je n'ai pas allumé la chandelle. C'est Alain qui est venu, il était tout mouillé. Il a allumé un feu de fougère pour se réchauffer et se sécher.
0: Quelques jours plus tard, on apprit qu'Alain, le fils de Manen, était mort cette nuit-là, noyé au cours d'un naufrage quelque part en mer d'Islande.

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2: Procession de nuit d'Éric Vogelin, œuvre créée en juin 2007, enregistrement live au château de la Touche Trébry, commande de l'ADDM22, soit l'Association départementale de développement de la musique et de la danse des Côtes d'Armor, dans le cadre du festival Musique et patrimoine, Mythes et légendes du pays de Montcontour, à la demande de Madame Jocelyne Hourvoy et Monsieur Bernard Bretonneau. Le narrateur était Kevin Dujazienski. À la guitare électrique, c'était le compositeur lui-même, Éric Vogelin. Au cor anglais, Boris Pachmouchiev. Au violoncelle, Armand Zvenigorodsky. Paul Thomas était au déclenchement des samples et Maël Bellec, responsable de la diffusion multicanale et auteur de la prise de son et du mixage. Restons dans un univers immersif avec Série Noire, Thriller de Pierre Jodorowsky pour piano et bande, œuvre de 2005, créée le 7 février 2006 pour le 7e concours de piano d'Orléans par Willem Lachoumia, qui remportait l'épreuve avec cette pièce, donc une pièce conçue comme un film de musique.
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1: Série blanche pour piano et bande de Pierre Jodorowsky, interprétée par Willem Latchoumia, est une sorte de miroir inversé à Série noire que nous écoutions il y a un peu moins d'un quart d'heure. À l'intensité effervescente de Série noire répond le calme apparent de Série blanche. C'est en tout cas une œuvre créée en 2007, un an après la victoire de Latchoumia au 7e concours de piano d'Orléans avec l'interprétation de Série noire. C'est une histoire d'amitié entre un compositeur et un interprète qui se transforme en œuvre. Entre Série noire et Série blanche de Jodorowsky, nous écoutions deux extraits de Black and White de Heiner Goebbels, Writings 1 et Harry Pattari. À présent, voici I Dreamt on Singing Flowers, musique préenregistrée sur support de l'originaire d'Osaka, Dai Fujikura.

Après ce court voyage hypnotique proposé par le japonais Dai Fujikura, I Dreamt on Singing Flowers, je vous en propose un long, d'une durée de 52 minutes. Il s'agit de Trade Winds, les Alizés, composé entre 2004 et 2006 par la Britannique résidente en Norvège, Natasha Barrett. C'est une œuvre qui prend la mer comme point de départ, la mer réelle enregistrée, mais aussi la mer mythique et imaginaire. Construite comme un récit en deux volets entre fable et science, la pièce s'inspire notamment de 20 000 lieues sous les mers de Jules Verne et de la figure du capitaine Nemo et son Nautilus évoqués par l'orgue. À partir d'enregistrements réalisés sur un voilier centenaire norvégien et d'un travail de spatialisation en 16 canaux, Trade Winds déploie une dramaturgie sonore immersive où narration et abstraction s'entrelacent, vous invitant, chers auditeurs, à une traversée intérieure autant qu'acoustique. Un conseil scaphandre recommandé. 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

0: Et Trade Winds, les vents alizés, de Natasha Barrett, chef-d'œuvre acousmatique conçu pour une diffusion spatialisée sur 16 canaux, mais tout à fait valable dans une embarcation stéréophonique ou 5.1.
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0: Pilots de Jana Vinderen et Philippe Jack nous entraînent dans un autre territoire du son, mais assez proche avec l'ambiance maritime pour fil rouge. Les Pilot's Whales, que nous traduisons souvent par baleines pilotes, sont en fait des globicéphales, un genre de cétacé odontocète de la famille des delphinidés. Il serait donc plus juste, scientifiquement parlant en tout cas, de parler ici de dauphins pilotes. Leur chant, qu'on entend dans cette pièce de 9 minutes, a été enregistré par Jana Vinderen à l'été 2021 dans un fjord norvégien. La Norvège étant le pays de naissance de cette artiste et musicienne qui, dans son travail, fait souvent usage d'enregistrements sonores réalisés dans des milieux naturels isolés tels que les abysses océaniques ou les glaciers ou bien encore les fjords, comme c'est le cas ici. Il est intéressant de noter qu'elle a à son actif des études en biologie marine réalisées à l'université d'Oslo. Pilots, qu'elle a produit en collaboration avec le compositeur électroacoustique britannique Philippe Jack, a pour particularité d'avoir été finalisé par ce dernier en mars 2022, juste avant son décès.

Pilots de Jana Vinderen et Philippe Jack sur la contemporaine. Tout à l'heure, à la suite des œuvres acoustiques de George Benjamin, Viola, Viola, Thomas Hades, Concentric Pats et Francisco Cole, trio avec piano, je vous annonçais que nous changions de paradigme. Eh bien, c'est encore le cas à présent pour terminer notre voyage de 3 heures. Attention, rupture.

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1: Hommage to Cage à Chopin und Ligeti ist auch dabei de Jonathan Harvey. Tout un programme, hommage à Cage, à Chopin, et précisé entre parenthèses, et Ligeti est aussi de la partie, est une œuvre pour piano préparée et son fixé sur support CD, datant de 1998, ici interprété par Florian Hölscher. En guise d'explication de son intention, le compositeur déclare faire résonner le final de la sonate en si bémol mineur de Chopin sur un piano préparé à la manière de Cage. À suivre, retrouvons Thomas Hades avec le premier enregistrement mondial de sa partition de 2020, The Exterminating Angel Symphony, soit la symphonie de l'ange exterminateur. Le Britannique a réutilisé pour ce faire le matériau musical de son opéra de 2016, L'ange exterminateur, adaptation libre du film surréaliste éponyme de Louis Buñuel, sorti en 62. Côté synopsis, The Exterminating Angel, que ce soit au cinéma ou à l'opéra, est une comédie noire absurde décrivant la nature prétentieuse et grossière de la bourgeoisie arrivant à un dîner dont elle ne parvient pas à s'échapper. La symphonie, elle, est en quatre mouvements, entrée, marche, berceuse et valse. Pour les trois premiers mouvements, Hades a repris des morceaux symphoniques de l'opéra. Pour le final, eh bien, il a repris les valses dispersées dans tout l'opéra pour former un tout, un peu comme une porcelaine cassée qu'on rapièce, selon ses mots. Ce premier enregistrement mondial de la symphonie a été réalisé en concert à Minneapolis en septembre 24 avec l'orchestre du Minnesota dirigé par Thomas Sandergaard.

et une fin à la Boléro de Ravel. Une, c'était la symphonie L'ange exterminateur de Thomas Hadès, composée en 2020 durant la pandémie, d'après son opéra de 2016 du même nom, adaptation du film éponyme de Luis Buñuel, sorti en 62. Un live réalisé à Minneapolis avec l'orchestre du Minnesota, dirigé par Thomas Sandergaard. C'est un disque du label Pentatone.

0: hasard, je sais pas, moi, Berlioz.
1: Il y avait Arnold Schoenberg, il y avait Alban Berg.

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1: Bienvenue sur La Contemporaine. Si vous nous rejoignez, au menu du jour, le chef propose un curry de Reich et bien d'autres plats appétissants, notamment sous bannière Eon, Col Legnaud et Nansuch. Ça tourne, ça bloque, pour ensemble instrumental et échantillonneur, est une œuvre étincelante commise par l'infatigable bourlingueur Ondřej Adamek. Compositeur tchèque, mais un peu français quelque part, l'homme nous fait entrer dans un magasin de jouets au Japon. Nous sommes happés par une partition où l'alchimie des timbres, où la beauté du mélange sonore produit par les mélopées acoustiques, les échantillons, et où l'aspect mécanique, rythmique, robotique nous font retomber en enfance, nous enchante. Adamek est un créateur dont la puissance d'invention poétique n'a d'égal que sa générosité. Si Tchaïkovski avait vécu à notre époque, son casse-noisette aurait peut-être ressemblé à ce « ça tourne, ça bloque ».
2: Yes, sir.

te rends dans un magasin, il y a une forme de réflexe pavlovien. La cloche de la porte sonne. À ce moment-là, ça déclenche chez eux, quand Bauer et Hachamassène. Ils le disent quand ils entendent la cloche de la porte. Pareil, même manière, donc effectivement, quand on rentre dans un combini, gling, ça sonne, ils disent bonjour, on ressort, on a oublié quelque chose, on re-rentre, gling, ça sonne, ils te redisent bonjour de la même manière, comme si tu n'étais jamais venu. Aspect robotique. Ils disent bonjour. Ils disent bonjour, comme si t'étais... Comme si t'étais jamais venu. Ils disent bonjour, quand ils entendent la cloche de la porte. Quand ils entendent la cloche de la porte. La cloche, ding, ça sonne. La cloche, la cloche de la cloche, de la cloche, la cloche, ding, cloche, la cloche.

0: c'est une forme de politesse qui est très agréable, et c'est vrai que ça manque chez nous. Mais en même temps, c'est quelque chose de très formel, très formel, très formel, très formel. Très formel, c'est quelque chose de très formel, c'est quelque chose de très formel. Mais en même temps, très formel, c'est quelque chose de très formel.
1: Arigato.
0: Très formel.
1: Arigato.

difficile pour nous. Le plus difficile, le plus difficile, le plus difficile pour nous, c'est de rentrer dans les magasins où la musique, où la musique, où la musique, où la musique, c'est pas la musique, où la musique, c'est pas la musique, c'est pas la musique, la simple musique, mais c'est l'hymne du magasin. Mais c'est l'hymne du magasin. Mais c'est l'hymne, mais c'est l'hymne, mais c'est l'hymne, mais c'est l'hymne, mais c'est l'hymne. Il y a un véritable hymne qui est carrément, qui est un chant, carrément, un chant, carrément, un chant de guerre. Guerre, un chant de guerre, un chant de guerre, un chant de guerre, un chant de guerre. Les musiques de ces magasins, c'est issu de fanfares militaires. Militaires, militaires, hymne, militaire, fanfare, militaire, hymne, militaire, fanfare, hymne, militaire, militaire, un chant militaire. Hymne militaire, hymne militaire, hymne militaire, hymne militaire, toute la journée, hymne militaire, hymne.

fantasme, c'est un fantasme. 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Un fantasme irréversible.

0: fantasme.
1: Non, pas le fantasme.
0: Les fantasmes.
1: Non, pas le fantasme. Non, pas le fantasme. Là. Fantasme. Non, pas le fantasme.
0: C'est une obsession. C'est une obsession qu'ils sont. C'est une obsession qu'ils sont chez eux. Irréversible. Hein.

robots à visage humain, anthropomorphe. 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

0: s'arrête. On est perdu. C'est l'immobilisme. Dès que ça sort un petit peu, on est perdu. Dès que ça sort un petit peu. Damé, on s'arrête, perdu. Et comme on est perdu, on bloque. On s'arrête, c'est l'immobilisme. On peut pas inventer par soi-même une solution. On peut pas. Psychologie autobloquante. Bloc.
1: Ça tourne sans arrêt,
0: mais quoi?

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1: Nous écoutions « Ça tourne, ça bloque », œuvre présentée sur CNews Voices, l'album Éon consacré au compositeur Andrzej Adamek. Le chef, Daniel Kafka, qui dirige les deux autres œuvres de l'album. Andrzej Adamek est un des rares créateurs de notre temps à avoir exploré le son et la matière, le timbre, l'objet sonore, la digitalité et la posture instrumentale au sens large du terme, pour les ployer au service seul d'une poétique. Ainsi y perçoit-on la toute-puissance d'invention d'un Bach et d'un Boulez au sens d'une écriture ouvragée, d'une maîtrise technique et rhétorique qu'infléchirait la fantaisie sonore, ludique et théâtrale d'un Kagel. Tout est dit.

d'un univers ludique l'autre. C'était 6 des 27 transformations du menuet Köchel 355 de Mozart. Amusement de Gérard Pesson pour flûte, clarinette, piano, percussion, guitare et trio à cordes. Successivement, original, glissé, hoquet, sur 4 notes, tyrolienne et à l'instant à la manière d'Olivier Messiaen. Continuons l'exploration de Blanc Mérité, album Éon entièrement consacré à Gérard Pesson, homme à la vaste culture, compositeur passionnant, mariant avec bonheur, intellect, sensualité et jeu dans la plupart de ses œuvres. Tout à l'heure, nous écouterons Blanc Mérité, ouvrage qui donne son titre au disque, mais pour le moment, place à ses miniatures dans la tradition des enfantines, à destination des jeunes mains. Donc, 6 pièces choisies dans un recueil assez conséquent qui en comporte près de 90 et intitulé « Musica Ficta ».

0: Six pièces pour piano extraites du recueil Musica Ficta de Gérard Pesson, interprétées par Caroline Crène de l'ensemble Cayern. Six pièces qui sont autant d'hommages à Giuseppe Pennone, Jean Genet, à la mère Égée, à Verdi, Alcan et Chopin.
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0: Après l'origami Chopin de Pesson, revenons au disque Éon consacré à Andrzej Adamek et écoutons, logique enchaînement, ses conséquences particulièrement blanches et noires. Une partition pour Air Machine et ensemble instrumental absolument déjanté, un hymne au plaisir sonore, à l'expérimentation, à l'inouï, une invitation à retrouver notre âme d'enfant. D'ailleurs, il me semble que l'enfant de Ravel et Colette n'est jamais bien loin. L'Air Machine utilisé ici est un instrument co-inventé par Adamek et Carol Jiménez. Il est joué par Romeo Montero. L'ensemble orchestral contemporain est dirigé par Daniel Kafka.

0: Conséquence particulièrement blanche et noire, concerto d'Andrzej Adamek pour Air Machine et ensemble instrumental, qui peut nous évoquer la mise en marche, le parcours et l'arrêt d'un train fou. Personnellement, j'y vois une évocation de la vie, de la naissance à la mort. Une vie remplie d'allégresse, de légèreté, de jeu, de plaisir, de rires et de feux d'artifice qu'on peut revivre à l'infini, privilège non négligeable du disque.
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0: L'Écossais Colin Currie est une des figures les plus importantes dans le monde de la percussion. Il a fondé un ensemble intitulé le Colin Currie Group, tout spécialement pour l'interprétation des œuvres de Steve Reich. Sur le premier disque de son propre label, Colin Currie Records, quelle autre partition que Drumming pouvait lancer sa collection ? Cette partition hypnotique de Reich clôturait une période féconde du compositeur américain. C'était en 1971. La prise de son superlative de ce disque rend justice à la localisation de la provenance des sons, autrement dit la spatialisation sonore, et à l'étourdissante précision des interprètes. Vous êtes sur La Contemporaine, vous êtes paré pour une séance à l'œil, ou presque, de 55 minutes de musicothérapie d'inspiration hypnothérapeutique.

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1: Opérons un saut dans le temps et écoutons Pulse, partition composée par Steve Reich en 2015, soit 45 ans après Drumming, dont nous nous remettons tout doucement en ce moment même. Le Colin Currie Group fait place à l'ensemble international contemporain et sous un autre étendard, le label Nonesuch. Il nous emmène sur un autre versant de l'imaginaire créatif du compositeur américain, et le moins que l'on puisse dire, c'est que le contraste est saisissant.

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1: Quittons l'Amérique et la musique selon Steve Reich pour revenir dans l'Hexagone. Le compositeur David Udry, qui a reçu en 2017 le prix Jeune Compositeur de la Fondation Siemens, a eu la chance d'avoir l'appui de cette même fondation pour la mise en œuvre d'un disque qui regroupe sous pavillon Collegno divers aspects de son univers compositionnel. Figure sur ce disque l'Alla Breve que lui avait commandé Radio France et diffusé sur France Musique il y a quelques années. Il avait choisi pour les 5 épisodes composant cet Alla Breve d'aborder les légendes scandinaves et plus précisément l'Edda poétique, ensemble de poèmes les plus anciens de cette mythologie, écrits dans le vieil idiome islandais, le vieux norrois, et rassemblés dans un manuscrit du XIIIe siècle, le Codex Regius. David Udry a titré son œuvre « Introduction à Idavlur », qui n'est autre que le centre de la cité d'Asgard, là où Odin himself règne sur ses congénères des légendes nordiques.

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1: Introduction à Ida Vleur, composition de David Ludry, interprétée par l'Orchestre Philharmonique de Radio France, placée sous la direction de Pascal Roffet, une commande pour la série des Alas Brevets, diffusée sur France Musique durant plusieurs années et stoppée en juin 2017. Dansons la Carmagnole, cette vieille chanson révolutionnaire qui cristallisa la joie de la fin de la monarchie en France dans les années 1790 et qui fut un temps l'hymne des sans-culottes. Dansons-la, mais dans une version revue par Gérard Pesson et sa palette multicolorythmique, son humour torterronné. Entrée, flûte, clarinette, piano, percussion, guitare, violon, alto et violoncelle, et dansons la Carmagnole.

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1: Après la Carmagnole de Gérard Pesson, datée de 2015, les mêmes interprètes, l'ensemble Cairn, qui a déjà collaboré de très nombreuses années avec le compositeur chérien, reste sur la contemporaine pour nous faire entendre l'œuvre qui donne son titre à l'album Éon, consacré à Pesson, Blanc mérité. Pour ce faire, l'ensemble est dirigé par Guillaume Bourgogne. Les couleurs changent un peu, le peintre substituant au piano, percussions et guitares que nous écoutions à l'instant, les couleurs du saxophone ténor, de la trompette et de l'accordéon. À vous de deviner quel instrument symbolise ce blanc mérité, qui n'est autre que cette couleur que l'artiste franco-polonais Roman Opalka, né en 1931 et décédé en 2011, obtenait en ajoutant à chacune de ses toiles 1% de blanc.

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1: Entrons dans les ténèbres, sans peur et sans reproche sur La Contemporaine avec ce projet transposant la musique électronique de l'inventeur de la techno de Detroit dans l'univers symphonique d'un ensemble audacieux comme le sont les siècles. Le tout sous la houlette d'un pianiste passe-muraille et ô combien talentueux, Francesco Tristano.

Nous sommes décidément entrés au royaume des ténèbres et dans la longue et belle cohorte des anges réunis un temps par John Zorn, voici le guitariste Marc Ribot. L'un de ses premiers faits d'armes fut de contribuer de manière décisive à l'album emblématique d'un certain Tom Waits, un album nommé Rain Dogs. Il frappera entre autres un autre grand coup avec l'un de ses nombreux groupes, intitulé lui Los Cubanos Postizos, les Cubains Postiches. Le voici laisser royalement la monnaie en enfer.

autre adepte de la guitare sous toutes ses formes, le compositeur Fausto Romitelli, qui nous offre à suivre une partition énigmatique pour l'interprète avec un titre bien connu dans un autre genre musical, Highway to Hell. La partition de cette pièce est une feuille grand format avec de la musique notée d'un côté et de l'autre des bribes de matériaux et des gestes divers sans solution de continuité apparente. Peut-être un hommage à la forme ouverte qu'est la sérénade pour un satellite de Bruno Maderna.

Après avoir pris l'autoroute pour les enfers, il se pourrait bien que nous croisions une certaine Eurydice. Mais Brice Posey, tout homme qu'il est, a décidé de raconter l'histoire du point de vue de la femme. Eurydice, si l'on suit les chemins passionnants de l'étymologie, c'est Eurus qui évoque l'absence de limite et Diké qui désigne la justice en grec ancien. Ne reste plus qu'à convoquer le destin, le monde souterrain, le pacte, la lumière et le désir, et la subjectivité d'une héroïne malheureuse et impuissante, ou plutôt désignée à l'impuissance par le mythe.

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1: Pièce de choix de notre virée aux enfers, l'enfer tout de merveilles sonores parées de Bernard Parmigiani, inspiré de la Divine Comédie de Dante. Pour lui, être en enfer, c'est être contraint de vivre la tête en bas, dans une vision naïve des antipodes où l'enfer serait l'égal de l'envers. Le monde s'y trouve inversé et l'on s'y enfonce, telle une toupie dont la pointe est attirée vers un centre profondément enfoui, là où vit un ver infâme qui perfore le monde. C'est à cet endroit qu'il veut se situer, laissant le texte à blanc, traduisant par les moyens électroacoustiques les cuisantes pensées qui s'échappent de cratères brûlants et les cauchemars qui sourdent des fissures de l'inconscient.

milieu du chemin de la vie. Je me trouvais dans une forêt obscure, car j'avais perdu la bonne voie. Comme celui qui le souffle haletant vient d'échapper à la mer, et sur le rivage se tourne vers l'eau grondante et regarde. Ainsi, mon esprit qui défaillait encore se retourna pour revoir le passage qui ne laissa jamais personne en vie.

ceux qui sont ici. Le ciel les a bannis parce qu'ils ternissaient sa splendeur. Et l'enfer les repousse parce que les coupables tireraient quelque gloire de leur présence. Quel tourment les accable. Ils n'ont pas l'espérance de mourir. Le monde les a oubliés. La miséricorde et la justice les dédaignent. Et ne parlons plus d'eux. Regarde et passe.

J'étais parmi ceux qui sont en suspens. Quand je fus appelé par une dame douce dont les yeux brillaient plus que l'étoile. Mon ami s'est égaré sur la plage déserte et la crainte le fait revenir sur ses pas. Sauve-le grâce à ta parole éloquente et aide-le si bien que j'en sois consolé. 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

cela ne pêchèrent pas. Leur seul défaut fut de vivre avant la parole. Aussi, leur seule peine est de vivre dans le désir sans espérance.

désir sans désir, des mirances, cette fois de hautes murailles et défendu tout autour par un limpide ruisseau. Je traversai cette porte avec les sages et nous vîmes un pré d'herbes fraîches. Là étaient des gens aux regards lents et graves, d'un aspect plein d'autorité. Ils parlaient peu,

ouragan infernal entraîne ses esprits dans son tourbillon et les roule et les frappe et les meurtrit. De ça, de là, il les entraîne. Nul espoir de repos ni de moindre douleur ne vient les consoler. Partout où je me tourne et où je regarde, je vois de nouveaux tourments

qui que tu sois, ombre ou homme de chair, aie pitié de moi. Homme je ne suis, mais homme je fus et poète. Mais toi, pourquoi retournes-tu à une telle angoisse? Pourquoi ne gravis-tu pas la montagne heureuse qui est source de toute joie? Il te faut prendre un autre chemin. Le mieux pour toi est de me suivre. Je serai ton guide et ta lumière. Je t'arracherai d'ici à travers les lieux éternels. Tu verras les âmes hurler de désespoir. Tu entendras leurs cris proclamer la seconde mort.

comme un tison vert qui par un bout gémit et siffle avec le souffle qui s'en échappe. Ainsi, de ses troncs jaillissent des paroles de sang.

ils se réveilleront au son de la trompette de l'ange. Chacun d'eux regagnera sa triste tombe, reprendra sa chair et sa figure, et entendra l'arrêt qui retentit dans l'éternité. Leurs tourments croîtront-ils après la grande sentence? Retourne ta science. Qui veut que plus une chose est parfaite, plus elle sente le bien et aussi la douleur.

l'or qui brille sous la lune ne saurait donner le repos à ces âmes tourmentées. Mal donnés et mal gardés, les a privés du monde insouciant. Ceux-ci ressusciteront du sépulcre, le poing fermé. Ceux-là, le crâne rasé. C'est ainsi qu'une nation domine et qu'une autre est opprimée.

Les grands sages ont affirmé que le phénix meurt et renaît quand il approche de sa 500e année. Il ne se nourrit durant sa vie ni d'herbe ni de grains, mais de larmes d'encens et d'amomes. Et le nard et la myrrhe sont ses derniers langes.

cette époque de la toute jeune année, où le soleil modère sous le verso la chaleur de sa chevelure, et où déjà les nuits sont presque égales au jour, quand le givre copie sur la terre l'image de sa blanche sœur, mais la trempe de sa plume ne lui permet guère de durer. Le villageois, à qui manque le fourrage, se lève, regarde, et quand il voit que toute la campagne est blanche, se bat les flancs. Il rentre chez lui, et gémit, seul là comme un pauvre diable qui ne sait que faire. Puis il revient dehors, et reprend espoir en voyant qu'en peu de temps la terre a changé d'aspect. Il prend sa houlette et fait sortir ses brebis pour les mener paix.

J'ai vu des cavaliers se mettre en marche et commencer le combat, et défiler, et quelquefois se sauver par la fuite. J'ai vu des coureurs et j'ai vu rôder des cavalcades, ouvrir des tournois et courir des joutes, au son des trompettes et des cloches, des tambourins et des signaux de forteresse, des instruments étrangers et des nôtres. 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

nuage assombrit le ciel, ou que la nuit descend sur notre hémisphère, on aperçoit à quelque distance un moulin que le vent fait tourner. Ainsi, je vis s'agiter les étendards du roi de l'enfer. S'il fut aussi beau qu'il est hideux maintenant, et s'il osa lever le front contre son créateur, c'est bien de lui que doit procéder toute douleur. Voici l'idée. Voici le lieu où il faut armer de courage. À sa vue, je ne mourus pas, mais je ne restais pas vivant.

Déjà, la nuit se lève. Il est temps de partir car nous avons tout vu. Il est là-bas, un lieu éloigné de Belzébuth, que l'œil n'aperçoit pas, mais que le bruit d'un petit ruisseau révèle. Nous entrâmes dans ce sentier caché pour retourner au monde lumineux. De là, nous sortîmes pour revoir les étoiles.

Au crépuscule de l'aube et à l'aube du crépuscule, rembobinons le film avec Julia Woolf et chevauchant dans l'ombre. L'ombre d'un territoire qu'elle seule connaît, un endroit où les formes classiques nous apparaîtraient sous le jour de motifs répétitifs et minimalistes traversés par l'énergie galvanisante du rock. Quelque part entre violence brute et sérénité, par le son d'une batterie plus que minimale.

Rendus au royaume de sombres percussions, nous croisons la route du prolifique Franco Donatoni qui compose ici pour six percussionnistes, à l'origine pour les percussions de Strasbourg. Nous sommes au début des années 80 et Donatoni s'intéresse à la cellule musicale comme plus petit matériau compositionnel possible et dans un véritable jeu mêlant combinatoire, transmutation et permutation. Et tel un alchimiste des temps modernes ou un docteur Frankenstein de la note, il donne naissance lui aussi à un véritable organisme vivant.

Grand, beau, sombre et effrayant, tout un programme qu'aurait pu aussi bien reprendre à son compte un Luc Ferrari aux prises symphoniques avec son histoire du plaisir et de la désolation. Magnifique titre s'il en est, enregistré par l'Orchestre Philharmonique de Radio France, et l'idée en était de se laisser aller aux harmonies du diable et aux plaisirs sensuels, mais le plaisir mène à la cassure de toute logique afin que puisse s'exprimer l'incontrôlable désir. Damned ! Parce qu'à ce moment arrive forcément la désolation qui ponctue et va jusqu'à faire échec au beau désir, et ça, voyez-vous, c'est terrible.

du vaste orchestre philharmonique, l'orchestre philharmonique de Radio France en l'occurrence, et sans transition, nous basculons dans le presque rien, non pas celui de Luc Ferrari, mais celui de Salvatore Chiarino, magicien du seuil entre son et silence, du mourir avant de se réveiller. Sa musique comporte sa part indispensable de mystère et résonne dans des espaces étranges où les notes ne se contentent pas d'avoir une seule hauteur. Elles transforment dans la durée la perception même de leur existence.

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1: La lumière est au centre de tout ce qu'on va entendre par la suite et pendant 3 heures. Et oui, des photons, des luxes, des lumens et la musique vont très bien ensemble. Cela ne veut pas dire qu'on va s'occuper de la physique quantique tout le temps, mais le regard poétique est toujours accompagné par autre chose, plus scientifique ou sérieux peut-être. Et nous allons en profiter bien évidemment, à commencer par un extrait de la descente dans le Maelstrom, un mouvement très rythmé, tournoyé, comme on voit assez souvent chez Philip Glass. Il est intitulé « Une autre perception de la lumière, la lune et le brouillard ». Mais tout cela est assez logique, puisque le Maelstrom qui se respecte doit être aussi énergique que dévastateur. La pièce est arrimée assez de près au Lichtzwang in Memoriam Paul Celan, une composition concertante pour violon et orchestre datée de 1976. Son rapport à la lumière est emprunté au titre du recueil de poèmes de Paul Celan, qui, après avoir écrit sur cette lumière contrainte, est parti volontairement vers d'autres sources lumineuses.

0: Lichtzwang ou la lumière contrainte à la mémoire de Paul Celan, un poète français d'expression allemande et d'origine roumaine, une pièce créée en 1977 à Royan par l'orchestre de la Südwestdeutsche Rundfunk, dirigé alors par Ernest Bourg. Dans cet enregistrement de Naxos, c'était Christophe Matthias Müller qui était à la tête de l'orchestre philharmonique de Rhénanie-Palatinat. Auparavant, c'était l'autre perception de la lumière, Lune et brouillard de la plume de Philippe Glass, jouée par son ensemble.
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0: Lichtung, un titre en allemand qui signifie l'éclaircie, l'élagage ou une clairière. Mais c'est aussi un cycle de pièces pour ensemble instrumental du compositeur portugais Emmanuel Nunes. L'écriture de ces trois parties lui a pris pas mal du temps, 3 ou 4 ans de travail à chaque fois. Mais c'est tout à fait logique car son projet est complexe et la partition musicale est à chaque fois accompagnée par une partition informatique détaillée. Dans les années 90 et 2000, il n'y avait pratiquement que l'IRCAM parisien où on pouvait réaliser des pièces de tel niveau d'exigence technologique. Une puissance de calcul considérable pour l'époque était nécessaire pour que la spatialisation et le traitement du son des instruments soient possibles. On a donc deux procédés en temps réel qui sont intégrés pleinement à la musique de Nunes et dans l'hiérarchie des préoccupations du compositeur se trouvent au même niveau que l'écriture musicale elle-même. D'où un défi supplémentaire pour ce disque. Comment réduire un ensemble instrumental et une diffusion de 8 haut-parleurs qui entourent le public en concert à la simple stéréophonie? Un vrai défi.

0: Yoshihiro Kano, avec ses particules de lumière, a suivi de très près le Lichtung d'Emmanuel Nunez, interprété par l'ensemble intercontemporain. Ces particules, en général très fugitives, se transforment dans l'imagination de Kano en une musique pensive et fragile qui parfois peut se muer en un vent violent de particules. Le tout avec un contrepoint zen de Cloche-Nambu, un carillon éolien japonais.
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0: Et maintenant, le chef Jonathan Nott reprend service auprès de l'ensemble intercontemporain pour s'attaquer, si j'ose dire, au deuxième Lichtung d'Emmanuel Nunez. Comme dans le premier, la spatialisation est de mise autant que la transformation du son, mais pour 12 instruments cette fois-ci et 13 haut-parleurs. Et encore, une nouvelle dimension est prise en compte, la verticalité de l'espace. Autant de complexité n'est déjà pas évidente à gérer dans une exécution de l'œuvre en concert, et chaque enregistrement est une réduction en quelque sorte. Les techniciens de l'IRCAM ont créé pour cette occasion un logiciel spécifique de spatialisation. Quant à sa forme, elle est un peu plus diffuse dans Lichtung 2. Elle est difficile à résumer car elle obéit aux proportions temporelles fixées au préalable. Mais c'est une musique qui n'attend pas. Saisissons-la donc au vol, là. Car elle obéit aux proportions temporelles. Car elle obéit aux proportions. Car elle obéit aux proportions temporelles. Tout de suite.

0: Un duo inhabituel du koto et de la flûte à bec dans la musique contemporaine nous rappelle en quelque sorte la tradition venue de loin, mais nous attire indéniablement vers la modernité aussi. Et pourtant, on n'était pas dans un no man's land musical, dont la pièce Light from the One, l'écriture d'Annette Schlontz, a en effet quelque chose d'asiatique, avec ces cellules musicales pleines d'énergie et indépendantes qui suivent le rythme naturel de respiration en plus. Et en effet, c'est probablement cela, l'encre de la tradition, qui pourtant n'empêche en rien la modernité s'exprimer.
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0: La lumière encore et toujours dans une pièce de Georg Friedrich Haas, Wie stille brannte das Licht, qu'on peut traduire de l'allemand comme la lumière brûle calmement, par exemple. Une inspiration littéraire par les quatre poètes allemands avec une partie vocale presque traditionnelle, mais cousue main pour la soprano allemande Sarah Wegener et son énorme gamme vocale et sa facilité déconcertante de chanter la musique microtonale. La partie vocale prend par moments des chemins instrumentaux ou presque en abandonnant le texte pour des vocalises et des textures différentes de la voix.